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La presse l'appelait la dépeceuse de Tours. Il faut dire que son crime est abominable. La victime est sa meilleure amie, son amie d'enfance. Elle l'a tuée et découpée en morceaux. Et elle a gardé la tête dans un seau.

Elle a gardé la tête dans un seau. La tête qu'elle a finalement fracassée à coups de marteau et qu'elle a fini par cuire au four, position pyrolyse, à 350 degrés.

0: arrêté en pleine campagne à un certain moment. Les sirènes sonnaient. On a cru que c'était une alerte et pas du tout. C'était un train chargé de grands brûlés. C'était pas le napalm à l'époque, c'était le phosphore. De grands brûlés, il y avait des femmes, des enfants, des vieillards, des civils. Il y en a pratiquement que des civils. Et ce train, les fenêtres étaient clouées pour pas que les gens se jettent par les fenêtres. Nous l'avons croisé, il passait lentement.
1: Je ne vois rien.
0: Et nous avons entendu pendant cette une minute.
1: Et bien sûr, je ne vois rien.
0: C'est beaucoup,
1: ça, je
0: pas, pour une impression. C'est surtout beaucoup quand c'est une impression qui vous reste. Ces gens qui brûlaient, continuaient à brûler, car le phosphore a cette propriété. Vous en recevez une goutte, ça fait un tout petit trou et ça pénètre, ça brûle, ça continue à brûler. C'est horrible, épouvantable.

fasse face à cette propriété,

C'est horrible et épouvantable. Ça pénètre, ça continue.

Il devient nécessaire d'appeler l'attention des gouvernements européens sur un fait tellement petit à ce qu'il paraît que les gouvernements semblent ne point l'apercevoir. Ce fait, le voici, on assassine un peuple. Où ? En Europe. Ce fait a-t-il des témoins ? Un témoin, le monde entier. Les gouvernements le voient-ils ? Non.

Les nations ont au-dessus d'elles quelque chose qui est au-dessous d'elles, les gouvernements. À de certains moments, ce contresens éclate. La civilisation est dans les peuples, la barbarie est dans les gouvernants. Cette barbarie est-elle voulue? Non, elle est simplement professionnelle. Ce que le genre humain sait, les gouvernements l'ignorent. Cela tient à ce que les gouvernements ne voient rien qu'à travers cette myopie, la raison d'État. Le genre humain regarde avec un autre œil la conscience.

0: Oh là là, vous n'êtes pas beaucoup soignée dans l'année, madame. C'est un conseil que je vous donne. Vous devriez vous soigner beaucoup plus souvent dans l'année. Vous avez assez bien le point noir. Enfin, ne vous tracassez pas, nous allons arranger ça.
1: Je vois la vie en pixel, je m'endors en mode veille.

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Le soleil perce lentement la brume du petit matin. Elle n'est pas encore entièrement levée et déjà le signal du réveil est donné.

0: Hola, Manon. Connaîtrais-tu une bonne auberge où je puisse écouter des troubadours mélangeant rap, rock et ritournelles de variété?
1: Ah non, monseigneur. Et je pense qu'il faudra encore attendre plusieurs siècles avant que pareil miracle ne se produise.
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1: C'est fascinant, les étoiles. À la fois fixes et en mouvement, uniques malgré la multitude. Parfois même déjà éteintes, mais toujours brillantes à nos yeux. Ne donnent leur pleine image qu'en l'absence de source lumineuse. Une étoile, c'est à la fois un astre et un symbole. Un impossible, inaccessible et un horizon. D'aussi loin que je me souvienne, elles ont toujours fait partie de mon paysage onirique. Et je donnerais mon royaume pour une nuit passée à les contempler, lover dans une couette mes enfants dans les bras, leur faisant croire que je connais les constellations, bien sûr. Nos étoiles à nous sont celles parties trop tôt, qui continuent à illuminer nos moments sombres de leurs souvenirs amoureux, teintés d'intensité et de mélancolie. Pour chacune d'elles, j'ai tatoué une étoile sur mon corps, pour ancrer cet ancrage définitif dans mon histoire. Va, va, ma belle étoile, va tranquillement, et sois certaine que je reste le berger du troupeau que tu as laissé ici-bas. Chérissez vos étoiles, elles sont la lumière qui guide vos pas dans la nuit. Avec toute ma tendresse, Mick, chercheur d'or étoilé.

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Dans son lointain palais, le Négus s'isole, prisonnier après un nouveau coup d'état. 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

enfin, je travaille, pourquoi je réussis pas à vivre avec le produit de mon travail? 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
1: Bon, tiens, un nouvel album là qui se prépare avec des feats, des collabs. Mais par exemple, dans le clip où t'es avec Demi-Portion sur la mobilette, il est génial, c'est génialissime, ouais, c'est mais c'est à l'ancienne totale. Ouais, il vous a pas coûté cher ce clip,
2: bon, jamais,
1: c'est sûr.
2: Jamais. Et puis moi, j'aime pas les clips un peu capitalistes où c'est t'as une idée, toi, non? Bah, on a qu'à louer une Lambeau et la faire survoler la scène, mais ça exprime quoi en fait? Bah, rien en fait, c'est juste que c'était cher à produire. Mais c'est nul ça, moi je préfère tellement du Gondry où tu sais avec un sac plastique il te fait la mer. Mais lui il me fait plus rêver avec des bouts de ficelle. Gondry, évidemment. Ouais, évidemment, ceux qui ont la rêve le savent. Non mais tu vois ce que je veux dire, je préfère tellement l'idée qu'elle soit belle plutôt que le budget clip. C'est, je m'en fous. En plus, surtout, la plupart, c'est des amis de location dans le clip, avec des voitures de location, des villas-piscines de location. Mais arrêtez, c'est quoi ce rap de droite déjà? Et en plus, il n'y a rien qui va. T'sais. Et je préfère tellement un clip à l'idée plutôt qu'un clip au budget. Un type qui tue, par exemple, c'est Aurel San. Mais ses clips, il a fait les deux.
3: Ah, il a
2: et le c'est là où c'est à l'américaine. C'est que, t'as vu... Si t'as l'idée et qu'en plus elle est bien produite, mais mortelle. Mais par contre, je n'ai rien contre la belle idée faite avec des bouts de ficelle à la Gondry, justement.
3: Ce sera toujours
2: mieux ça tellement poétique aussi, en fait.
3: Moi, je trouve
2: que c'est-à-dire que même si t'as pas le budget,
3: où y a pas d'idée,
2: ouais.
3: Et où t'as un super budget, et j'ai vu beaucoup, moi, dans ma vie, des gars où plus ils ont eu du beau matos et un nouvel objectif, et une nouvelle caméra, et ils avaient de moins en moins d'idées, alors qu'à l'époque où on faisait des clips nuls avec zéro moyen, les gars trouvaient toujours la bonne idée pour dire, écoute, on n'a pas le meilleur appareil, on n'a pas le meilleur objectif, mais on va faire quand même un clip intéressant avec des jokes dedans, des idées. Il y a beaucoup de gens que j'ai vu évoluer et avoir ensuite du meilleur matériel. Donc ils avaient des trucs, bah, on a loué pour le clip cet objectif à 10 000 balles,
2: et
3: machin.
2: Fait, du coup, ça donne
3: et ils
2: un
3: en
2: clip
3: perdent
2: ou...
3: l'idée en fait,
2: ouais,
3: ils en perdent en fait, l'originalité
2: c'est
3: juste parce que l'image
2: ça,
3: est belle.
2: C'est que le moyen, genre comme t'as une grue, tu te dis bah on va faire un plan de haut, mais ça vient pas de l'idée, tu sais, ça vient du...
1: Alors qu'avec du mauvais matos,
2: en fait, ça
1: la contrainte,
2: être l'inverse.
1: La contrainte crée la, enfin, fait de la création.
2: Enfin, même pas ça en fait, c'est que si t'as une grue, tu pars du moyen... de filmer de haut, et du coup tu te dis bah il faut que j'ai une scène filmée de haut. C'est complètement con. C'est juste débile de partir du moyen pour en arriver. Mais en fait c'est tellement dur dans ce sens-là de se dire bon comme j'ai une grue de haut, il me faudra un plan de haut, mais quelle idée.
1: C'est pas parce que t'as une grue que tu dois t'en servir.
3: Exactement.
2: Ouais, voilà. Voilà.
4: En fait. C'est le chemin le plus important et pas l'arrivée.
2: Les moyens, tu vois, exactement. Moi je préfère un clip mal réalisé, comme disait Sandy, tu vois, mais avec des belles idées. Alors qu'elle a pas du tout dit ça, t'as vu ce menteur. T'sais, ce menteur. En faisant semblant d'être d'accord en plus, t'in, quel hypocrite.
3: Est-ce que t'as dit c'est super?
2: Ouais. Oh
1: Sandy est pétrifié, c'est sa première interview avec moi, ce sera la dernière, je sens.
2: On n'en sait toujours pas plus sur toi, Julien, pour tes auditrices. Il va couper toutes ces conneries, je sais, donc en fait, c'est juste pour taper une balle.
1: Bon, ce nouvel album, alors, il y a des feats, il y a des collabs, sais.
2: Dis-nous, dis-nous.
1: En plus, voilà, je voulais faire un peu les réseaux sociaux, t'es un peu addict aussi aux réseaux sociaux, tu postes énormément, par exemple, aussi.
2: Beaucoup de... T'es en train de dire, coupez-lui Internet.
3: Beaucoup non, de beaux dessins, Kassem Wapalek est également un artiste visuel, maintenant, de par ses très beaux dessins.
1: Ouais, oui, il fait beaucoup de dessins aussi,
3: et ça se développe.
2: Et puis, assez sexy aussi, il faut dire, assez sportif. Il vous surprendrait par sa souplesse. Non, je rigole. Nous, les grands athlètes, on fait un peu ce qu'on veut de notre corps. Donc, partant de là, j'essaie d'être un modèle pour les jeunes.
3: Bah, c'est avant
2: non,
3: tout
2: je rigole,
3: le
2: je
3: résultat
2: que de la merde,
3: d'une hygiène de vie irréprochable.
2: C'est vrai, peu de gens. Tu sais, en fait, il a pas si tort que ça. C'est que tout le monde rêve d'être Michael Jordan, mais personne rêve de faire son entraînement toujours à 6h du matin, tu vois. Et de ça explique tout le reste. Donc faites-vous des schémas, les jeunes. Essayez de... Ça sera pas la peine de venir chialer au troisième couplet, ok?
1: Ouais, tu sens vachement ton public. Tu dis, ah bah, tel morceau, j'ai changé la basse, qu'est-ce que vous en pensez et tout. C'est important quand même aussi.
2: Non, parce que je veux pas... C'est-à-dire que c'est à moi de faire l'offre et je veux pas faire une étude de marché comme plein de gens qui cochent des cases.
1: Ah donc du coup, t'es à droite si tu fais une étude de marché.
2: Non, mais t'as plein de morceaux qui sont clairement des études de marché. Qui sont là pour cibler les 12-14,
3: qui marchent,
2: tu vois, t'as plein de rappeurs, surtout les mainstream, et ils devraient appeler leur morceau BAFA, parce qu'ils ont 56 ans, mais ils parlent au 12-14. Eux-mêmes le savent. Il faut avoir un exutoire, je veux dire, l'homme est fait pour travailler, tu vois, je trouve. Que sans ça, il faut qu'il tape un mur, un truc.
3: L'homme est fait pour... Je trouve que sans ça...
2: Tu le sais. Tout le monde est là, j'espère que...
1: Alors, tu sais, ton
2: le
1: album...
2: Le mec qui fait des private jokes sur scène, qui parle à 4 personnes,
1: voilà.
2: Il ose, il s'en bat.
1: Mais ton album, il est masterisé. Quand est-ce qu'il sort? Et avec qui t'as fait des feats et des collabs?
3: Donne jamais de date en interview. Tu donnes jamais de date en interview.
1: Mais par là. En fait, ou alors un peu, ouais, un feat, un collab.
3: Après, tu retombes sur des interviews à toi où tu dis j'ai préparé ci, j'ai préparé ça, et tu t'écoutes et t'es là. J'ai menti.
2: Non, en fait, exactement. C'est-à-dire que quand j'annoncerai la date, c'est que ça sera une date officielle de distributeur, un truc complètement industriel qui ne bougera plus une oreille.
3: Ah, donc t'es de droite, quoi.
2: Pas du tout. Mais je veux dire, moi, j'ai aucun problème à commercialiser quelque chose. C'est-à-dire, si je fais du pain, bah ouais, je veux pas me lever à 6h du matin de faire la levure la veille et tout.
1: Non, tu c'est Yoshi, la boulangerie Paul.
2: Tu veux pas que je suce aussi, non?
3: La Micaline, on m'appelle.
2: Tu veux pas que je tape à ta porte et que je te l'apporte tout frais, le pain aussi? Attends, il est fou, lui. Non, mais tout le monde vend son savoir-faire. Et j'ai aucun problème avec ça. Moi, j'ai aucun problème à vouloir faire connaître mon travail en bien, à vouloir faire connaître ce que je fais. Je veux dire, je serais boulanger, je ferais pareil. Je serais plombier, je voudrais que, voilà, alors qu'il n'y a plus de plomb, il devrait s'appeler des PVCiers. C'est vrai, le plomb est interdit.
3: Des appels en PCB.
2: Mais pourtant, le métier n'a pas changé, et ça, personne n'y pense. Non, mais c'est vrai,
1: plombier zingueur.
2: Non, mais alors qu'il n'y a plus de plomb, c'est interdit.
1: Ben oui.
2: Ils auraient dû changer de blase, je suis désolé. Moi, faut arrêter, faut c'est appeler vrai. un chat.
1: Bon. On n'a pas 200 000
2: ans. T'as vu, vous avez plein d'exclus, t'as vu? Tu n'as pas eu la date, mais t'as eu d'autres infos.
1: Mais voilà, j'aurais bien aimé qu'elle dure beaucoup plus longtemps.
2: Merci pour ton invitation. Moi, je suis content si ça donne, ne serait-ce qu'à un auditeur.
1: Surtout, merci à toi. Et toi, tu remercies beaucoup le public aussi. Tu es très reconnaissant de ce que tu fais.
2: C'est des gens, tu es reconnaissant.
1: C'est important.
2: C'est ingrat. Moi, tu sais, je remercie l'univers. Je suis heureux d'avoir la chance. Je suis lucide qu'on a plein de chance en France. Évidemment qu'il n'y a pas que des trucs cool. C'est pas non plus le paradis sur Terre. Évidemment qu'il y a plein de trucs à améliorer, mais... améliorons. Mais je suis conscient quand même que au moment où nous on chante sur scène, qu'on prend un train, qu'il y a des gens qui chantent nos refrains, bah, je sais qu'il y a un enfant seul, comme disait Oxmo, tu vois.
3: Qui se sent comme une bougie qu'on aurait oublié d'éteindre dans une chambre vide.
2: Non mais j'en rigole, mais je te jure que c'est vrai, et ça motive grave en fait.
1: Mmh. Oui, la sincérité aussi.
2: C'est le point commun entre ce que tu fais et ce qu'on fait. T'as vu, toi, tu mets des gens en avant, c'est magnifique. Heureusement que t'es là, on fait partie d'une chaîne en fait. Et t'as vu, il y a...
3: Cette chaîne s'appelle CNews.
2: Non mais, tu vois, il y a cette émission à la con qui s'appelle Le Maillon Faible. Et en fait, elle dit beaucoup parce que une chaîne...
1: Oui, ça dit beaucoup de la société actuelle, ouais.
2: Que ce soit une chaîne humaine, pire que ça, c'est-à-dire qu'elle n'a jamais que la résistance que de son maillon le plus faible. Et donc, dans une société, tu sais, il faut protéger nos faibles parce que toute la chaîne, elle n'a que la résistance du maillon le plus faible. C'est là qu'elle va craquer.
1: Ouais, encore une très belle métaphore.
2: Franchement, l'interview, elle n'aurait pas été aussi quali sans Yoshi et sans Sandy et sans toi, Juju.
1: Merci beaucoup.
3: Ça, c'est mon Juju, ça.
2: Bah ouais, et donnez de la force à Juju un peu, là.
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2: Qu'on leur lâche les chiens.

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0: Well, call me your fire starting girl.
1: Non, il vaut mieux que t'appelles quelqu'un, à mon avis.
2: Si, on va essayer sur...
1: Qu'est-ce que c'est, ce bordel-là?
3: Si tu peux pas me dire quelqu'un, tu
1: ben seras
3: dans l'hypermarché,
1: Non, si tu fais pas venir quelqu'un...
2: Attends,
1: on n'y arrivera jamais, là. Si tu y arrives...

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1: Non mais c'est fini cette époque, on aura les écolos sur le dos en moins de 24 heures.
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5: 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Le tout, c'est de les habituer le plus tôt possible. Avec des jeunes, par exemple. 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Ça marche à tous les coups.
1: Mais ça se présenterait comment, votre truc, là?
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9: 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J'avais dit mollo sur le Destroy.
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1: Amis auditeurs de Radioactive, fidèles de l'instant musical, bonjour. Comme dit la jeune fille, le lundi, entre 11h et midi, c'est saloperie. Alors, pour les saloperies, je devrais m'en sortir. Pour la qualité de la programmation musicale, c'est vous qui jugerez. Et puis, vous pouvez envoyer des mails d'insultes, enfin bref. Pourquoi je m'en fous, je ne les lis pas. Alors, on va démarrer aujourd'hui avec... La semaine dernière, pardon, j'ai démarré avec une chanson, bizarrement, pas du jazz, mais une chanson magnifique, un texte, c'est magique. Il s'agissait de la mémoire et la mer, un thème, une écriture et un thème musical de Léo Ferré, et que je trouve particulièrement beau. Et je vais démarrer aujourd'hui avec autre chose, un autre style, mais un grand musicien. C'est pas du jazz, on en est pas loin, on est dans quelque chose de très tonique, dynamique et heureux, gai. Ça a ce qu'on dit de la patate, quoi. Si on dit ça de mon âge, de mon époque, c'est ce qu'on disait. Aujourd'hui, c'est dépassé, mais c'est pas bien grave. Alors, je vais pas faire durer le suspense trop longtemps. Il s'agit de Stevie Wonder et d'un thème que tout le monde connaît qui s'appelle Superstition. Alors, il chante, il est au clavier, il a des chœurs féminins, pour être masculin, mais ils sont féminins. Une section de cuivre et il y a un guitariste qui vient se rajouter à ça, qui est un guitariste électrique qui nous a quittés. Il s'agit de Jeff Beck. Donc, on va écouter tout de suite Superstition et ça donne la patate pour toute la semaine.

0: Un lundi matin, une bonne dose d'énergie comme ça, ça fait du bien. Bon, c'est pas du pur jazz, loin de là même, mais c'est énergique, c'est puissant, c'est pas agressif. Ça donne vraiment de l'énergie, il y a une joie, un bonheur de chanter, de jouer. Et tout, ils sont tous parfaits, que ce soit bon, Stevie Wonder, on sait que c'est un très bon. Les chœurs sont bons aussi, les cuivres, n'en parlons pas, et Jeff Beck, bon, il plane au-dessus du nid de coucou, là. Enfin bref, je pense que vous aurez apprécié, mais pour un lundi matin, c'est pas mal.
1: Moi, j'écoute Radioactif parce que j'ai rien d'autre à foutre.
0: Eh ouais, ben moi, je suis Radioactif parce que j'ai rien d'autre à foutre non plus. Alors, je vais faire un petit clin d'œil à un monsieur qui s'appelle Philippe, qui était venu au micro de Radioactif il y a 2 ou 3 ans. Je crois que c'est 3, mais j'en suis pas sûr. Qui est un homme passionné de jazz. Il a été à Marciac cette année. Il m'a filé quelques liens de musiciens qui se sont produits cet été donc à Marciac. Et il m'a envoyé aussi d'autres pièces. Je vous propose d'en écouter une. C'est Émile Parisien Sextet. Ça s'appelle Louise. C'est donc enregistré en public à Marciac en 2022. Et c'est plutôt pas mal. C'est même pour pas dire que ce soit vraiment très bien. On écoute ça tout de suite.

Voilà, nous étions donc à Marciac en 2022. C'est Émile Parisien Sextet. Je pense que vous avez apprécié. Il y a quelque chose, il y a de l'âme, il y a un côté oriental, disons. Du jus, de la puissance. Alors, on n'est pas sur Stevie Wonder, mais c'est un autre style de musique, mais qui est aussi très intéressant. Et donc, c'est Philippe qui m'a fait passer. Je ne connaissais pas du tout. Je suis loin de tout connaître, d'ailleurs. À part les emmerdes, mais bon, ça fait partie de la panoplie. Donc Philippe, si tu nous écoutes, tu m'avais dit que tu écouterais l'émission, bon, c'est que tu as du courage déjà, mais si tu veux un jour revenir dans l'émission, ou venir même en faire une, tu sais que tu seras toujours le bienvenu à la radio, c'est pas un problème. Alors, on poursuit avec un musicien... qui nous a quitté récemment, malheureusement, un monsieur qui s'appelle Michel Portal, pour lequel j'ai une affection particulière. Je l'écoute depuis les années 70, et j'ai toujours adoré ce musicien, son style de musique, ses compositions, son côté déjanté, raide parfois, ou alors complètement farfelu, parce que quand il joue au bandoneon, je peux vous dire que vous vous emmerdez pas, vous avez envie de danser, même si comme moi, vous avez la souplesse d'une gueuse au fond d'un port, le jour d'un veille de mort. Bon, bref. Donc je vous propose d'écouter un extrait. On va pas écouter totalement le concert, parce qu'il est trop long. Ça fait plus de 50 minutes, donc je serai déjà parti. Ça sera l'heure de l'apéro terminé. Donc Michel Portal, on écoute ça tout de suite. Il y a Bojan Z, enfin bref, je ne sais plus trop qui, Bruno Chevillon. Enfin, c'est vraiment bien. Écoutez ça, vous allez vous régaler.

0: Voilà, on va arrêter là. C'est toujours dommage de couper le sifflet à des musiciens parce que c'est pas respectueux. Mais bon, il y en a pour plus de 50 minutes, donc je pense que on a plus besoin de moi. Quand je viens, je balance un morceau qui fait une heure et puis je me casse. Quoi. Ça sera un petit peu ça. Donc c'était Michel Portal, quintette, avec à la trompette, vous l'avez peut-être reconnu dans son souffle particulier, Paolo Fresu. C'est à Umbria Jazz en 2004, ça ne nous rajeunit pas complètement, mais ça pourrait. Alors, je me suis planté, c'est normal, ça fait partie du spectacle. Il n'est pas terrible, mais c'est le spectacle quand même, voilà.
1: C'est un côté rassurant.
0: Deuxième boulette.
1: Je trouve que le craquement de la biscotte dans un appartement vide, c'est un côté rassurant.
0: C'est une spéciale dédicace à Philippe. Je pense que vous allez retrouver sa venue. Il va venir, c'est obligé. Il n'a pas le choix, n'importe comment. Avec le pognon qu'on lui file, il ne peut que venir. Quand il était venu il y a donc 2 ou 3 ans, il avait amené ça et j'avais trouvé ça très drôle, et lui aussi d'ailleurs, pour ça qu'il l'avait, il avait demandé à le passer. Alors, je vous propose maintenant d'écouter un guitariste sur deux pièces successives qui sont enregistrées en concert. C'est un album ECM qui a été enregistré en octobre 1979. Et il s'agit d'un guitariste qui s'appelait Ralph Towner, qui était aussi pianiste, compositeur, qui avait commencé une carrière dans le classique, puis il était venu en Europe pour étudier la guitare, et il s'est consacré quasiment exclusivement à la guitare, parce qu'au piano, comme il utilisait une technique de guitariste style classique, où on joue les cordes avec les doigts et avec des ongles, non pas avec un médiator ou un plectre, enfin peu importe comment on appelle ça d'ailleurs, on s'en fout. Et donc, quand il jouait du piano, il avait tendance un peu à frapper, il se pétait des ongles et il ne pouvait plus jouer de la guitare. Donc, s'il avait fait un choix, il jouait que de la guitare, exclusivement. Je vous propose donc, extrait d'un album qui s'appelle Solo Concert, donc ça veut dire ce que ça veut dire, enregistré donc en 1979 pour la maison d'édition de Manfred Eicher, ECM. Je vous propose qu'on écoute deux pièces. La première, Ralph Piano Waltz, qui est écrite par son ami John Abercrombie, même si c'est marqué Ralph Piano Waltz, c'est joué à la guitare. Puis le deuxième, qu'on enchaînera, ça s'appelle Nardi, c'est une pièce attribuée par lui-même à Miles Davis. Il semblerait que ce soit plutôt un guitariste qui s'appelait Chuck Wentz qui a écrit ce morceau, et Bill Evans qui a été un compagnon de Miles Davis sur scène pendant quelques temps, ou sur des disques du moins, disait, je ne sais pas si c'est vraiment de lui, mais j'ai dû lui faire gagner un paquet de pognon parce que chaque fois que je donne un concert, je joue ce morceau, et c'est lui qui passait à la caisse forcément, parce qu'il y a les droits d'auteur. Donc on va écouter tout de suite Ralph Piano Waltz, et on enchaînera avec Nardis, c'est Ralph Towner à la guitare.

0: Voilà, un extrait d'un album qui s'appelle Solo Concert, un album ECM, Ralph Turner à la guitare acoustique. Alors il jouait de la guitare acoustique corde nylon, sur les deux morceaux qu'on a entendus c'était de la guitare acoustique corde nylon, mais aussi des 12 cordes métalliques, où c'est beaucoup plus compliqué parce que il faut arriver à attraper les deux cordes. Enfin bref, c'est une autre technique un peu plus complexe. Et dans les deux, sur ces deux types d'instruments, il a toujours été très très bon. Donc cet album qui s'appelait donc Solo Concert, Ralph Turner donc a joué deux pièces, Ralph Piano Waltz, composition de son ami John Abercrombie, qui n'a rien à voir avec la marque de vêtements hein, apparemment, et l'autre Nardis de pseudo Miles Davis, ce malin là. C'est enregistré en octobre 1979 à Munich et à Zurich. Enfin, pas les deux endroits en même temps parce que c'est compliqué. Il n'est peut-être pas le don d'ubiquité. Mais voilà, c'était donc Ralph Turner.
1: Qu'est-ce qu'on peut faire comme temps en formalité
0: hein? Ah ouais, les formalités, c'est les formalités, mon cher monsieur. Attendez, il rigole lui ou quoi? Il se croit où là? Alors, on va poursuivre, malheureusement pour vous, il reste encore un peu de temps quand même, avec un extrait d'un album qui s'appelle Suite africaine. Il y avait eu aussi Carnet de route. Ces trois musiciens qui s'entendent comme larron en foire. Il s'agit de Aldo Romano qui joue de la batterie, il joue aussi de la guitare un petit peu. Louis Clavis qui joue des clarinettes et des saxophones, pas tout en même temps mais il en joue. Et Henri Texier à la contrebasse. Pour la petite anecdote, il y a Guy Le Quirec qui est au Leica, qui est une marque d'appareils photo. Désolé, je fais de la pub mais ils me fileront pas de pognon là pour commencer là. Donc c'est pas bien grave. Et c'est une suite à une tournée qu'ils ont fait en Afrique. Ils ont enregistré deux ou trois albums en studio. Et je vous propose qu'on écoute donc de l'extrait d'un album qui s'appelle donc Suite africaine, un thème qui s'appelle Soweto Soro. C'est une composition d'Aldo Romano. Toute la qualité des compositions de Romano se retrouve dans ce morceau qu'on va écouter tout de suite, si ça marche, mais ça va marcher.

Voilà, Soweto Soro, donc Soweto, c'est une ville bien sûr d'Afrique du Sud, avec un passé relativement lourd et compliqué. Donc, un thème d'Aldo Romano, avec Aldo Romano à la batterie, Henri Texier, le breton parisien à la contrebasse, et Louis Clavis, l'ancien de l'Arfi, aux hanches. Comme ça, je suis sûr de ne pas me tromper, ça pourrait être des saxos ou des clarinettes, mais c'est toujours, il souffle toujours dans une hanche. Voilà, on approche petit à petit de la fin de l'émission. Comme le temps de passer quelques morceaux, je vous propose qu'on écoute un thème qui s'appelle Goodbye. Ça veut bien dire ce que ça veut dire. C'est un thème de Gordon Jenkins. Charlie Haden à la contrebasse et Keith Jarrett au piano.

0: Ainsi se termine cet instant musical. J'espère que vous aurez pris du plaisir à écouter cette émission, comme j'en ai pris à la préparer et à vous la présenter, avec l'aide de Philippe, qui reviendra un de ces jours au micro de Radioactive, pour parler de ses expériences de concert à Marciac et autres. C'est un monsieur qui aime le jazz et qui s'y connaît vraiment beaucoup en jazz, est en plus un garçon très agréable. Donc Philippe, je ne sais pas si tu es toujours à l'écoute, mais je pense que tu as dû disjoncter, tu n'en peux plus. Tu sais que tu seras toujours le bienvenu à l'antenne de Radioactive. Voilà, donc on arrive au bout. C'était l'instant musical présenté par Dominique Tamer.
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Quand c'est les éboueurs qui font grève, ben, y a des déchets qui s'accumulent dans les rues. Quand c'est des postiers ou des postières, ben, y a plus de courrier. Quand c'est des cheminots, y a plus de train. Mais ce que ça montre, ben, c'est que c'est des boulots hyper utiles, hyper importants. On aurait une grève du gouvernement, de ministres ou de députés. Hein, s'il y avait une grève des actionnaires du CAC 40, ça gênerait pas grand monde. Qu'important de discuter, c'est ça, c'est que c'est pas juste. Est-ce que ça gêne des gens? Oui, ça gêne des gens. Maintenant, ça gêne des gens parce que ce sont des boulots qui sont incontournables. Et parce que ce sont des boulots incontournables, on devrait aussi discuter de l'importance qu'il y ait une rémunération correcte, qu'il y ait des conditions de travail correctes, qu'il y ait des effectifs corrects. C'est ces problèmes politiques-là qu'on ne discute pas. C'est ça que ça veut.

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0: On nous a trop donné bien avant l'envie. Même le maestro le dit. Embourgeoisé dans nos multiples sources de satisfaction, on a tendance à considérer comme dû ce que la vie nous offre au quotidien. Et ça s'installe. Un sentiment de normalité. Une habitude. Un « oui, bon, ben ça va, je le mérite ». Un regard moins émerveillé devant la présence de l'autre. Un soupir qui disparaît quand elle s'en va. Une banalité dans les gestes qu'il pose pour nous dire « je t'aime ». Privilégiés que nous sommes, il nous faudrait probablement regoûter un peu à la pénombre de l'obscurité pour goûter à nouveau à sa juste valeur, la saveur subtile et source de vie de la lumière, quelle que soit sa forme. Alors peut-être que, privé de ce festin fantastique qu'est la liberté de s'empiffrer d'une vitamine D disponible à profusion, nous retrouverions à nouveau l'intensité ressentie la première fois qu'elle nous a caressé le corps et l'âme. Il en va de même pour ces petites choses que l'on fait pour offrir des bouquets de tendresse à ceux que l'on aime. Oui, je mets un S à M. Comme ma fille qui nous écrit du bout du monde et qui m'emporte le cœur à chaque fois de cette sublime faute de français. Regarde ces petits textes du matin. Certains les attendent encore, mesurant la puissance de cette attente, la majesté de ces trois petits points qui résonnent quand quelqu'un est en train de t'écrire un SMS et que le téléphone te signifie « patiente ». Et puis d'autres sont déjà passés à autre chose, ne savourant plus le cadeau qu'ils reçoivent pourtant ainsi. Et les miens ne les lisent plus. Loin de moi l'idée de les juger, mais je te pose la question. On ne t'aurait pas trop donné, bien avant l'envie? Retrouvons cet état frugal où nos cadeaux sont estimés à leur juste mesure, et n'attendons pas une fête commerciale pour montrer son amour et apprécier celui que l'on reçoit. Saint Valentin-nous tous les jours, mais sachons également apprécier les espaces plus ou moins longs, entre deux preuves d'amour, car ils sont également un langage du cœur. Avec toute ma tendresse, que vous apprécierez à sa juste mesure, j'espère. Mick, chercheur d'or.
1: Donner. Pourquoi donner? Déjà, je donne à l'État, et puis donner à qui? Il y a des gens qui vont dépenser de l'argent. Hein, ce n'est pas une façon de les inciter à la frugalité, un peu de cohérence. On nous appelle les actionnaires. Nous nous adonnons au troc. Nous sommes décroissants, des zadistes du CAC 40, si vous voulez. Être actionnaire, à mon niveau, c'est une ascèse. Nous restons reclus, tels des ermites, anonymes. Hein. Il n'y a pas moins dans l'action qu'un actionnaire. Nous sommes l'axe immobile autour duquel le monde tourne. Nous sommes le centre de tout. Nous sommes une abstraction, proche du ciel, supérieure. Cette distance avec les humains m'aide au quotidien. Je suis dans une relation de symbiose avec cette espèce humaine si attachante. Tel le pique-bœuf sur le dos de la girafe, je la libère du poids de l'argent sous lequel elle ploie et en échange, elle me nourrit. En attendant de pouvoir l'acheter.

0: plongée dans les coulisses du Festival de Néoul édition 2026. Dans cet épisode, la parole est donnée aux bénévoles et aux festivaliers présents sur le site. 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
1: Moi, je veux une pinte.
2: J'enregistre là.
1: Vraiment ?
2: Attention à ce que tu dis.
1: Non mais, j'ai, comme on peut le constater, plus de voix du tout. Depuis le premier soir, finalement. Hein. Ça veut dire que c'est bon signe, non ? Ça veut dire qu'on a bien marché, que les gens étaient en folie, que c'était trop cool. Voilà, donc venez à Néoul, on a besoin de bénévoles, de festivaliers.
2: Ouais,
1: et c'est trop bien.
3: Allô les bénévoles ?
4: Je suis arrivé dans la région, il n'y avait que Deb. Et grâce à Radio Active, tu nous as régalé. C'est vrai, en plus, c'était pas pour faire le buzz. Il y a tout. Il y a tout ce que tous les jeunes peuvent aimer, même les vieux, tout le monde.
2: Quel genre de musique ?
4: Moi, c'est hardcore. Moi, c'est techno.
5: Tu m'as quand même dit
4: après,
5: que...
4: Des fois, c'est réglé et ça te dit les soirées où il y en a et tout.
5: Moi, je vais être honnête, il m'a dit, moi, j'écoute la radio, j'écoute Radio Active et j'écoute le son que mes enfants écoutent, que nous, on n'écoute pas forcément dans notre génération.
4: Il n'y a pas de Jules, non.
5: Tu l'écoutes.
4: Ah, cool.
5: Si, tu écoutes ce qui se passe à la radio dans ton camion.
4: Oui, mais ils mettent pas les trucs de mes gosses.
2: Ce qui est bien aussi sur Radio Active, c'est qu'il y a zéro pub.
4: Ouais, ça c'est sûr. Mais bon, ce qu'il y a de chiant, c'est qu'il y a des musiques pour les vieux.
2: Sur Radio Active, il y a de la musique pour les vieux.
4: Ouais, le matin, ouais.
2: Non, s'il faut, à 7h30 du matin, t'as de l'Artec sur Radio Active.
4: Mais c'est de tout.
5: À l'Artec, à 7h du matin.
2: Ouais, à 7h30, ça peut passer, ouais.
4: Mais souvent, c'est pour les vieux. Mais c'est aléatoire, il y a de tout pour tout le monde.
2: En plus, j'ai l'impression que le mec, il est plus vieux que moi, alors que moi, je me sens déjà vieux. Et il dit, c'est de la musique pour les vieux.
4: Je suis plus vieux que toi.
5: Il a 50 ans.
4: 51.
2: Ah, pas loin.
5: Non, on est de la même génération. Et c'est super que vous interveniez sur des festivals comme ça. Et surtout bénévolement.
2: Absolument. Merci.
4: Pour gratis.
2: Une punchline sur Néoul.
4: Néoul, c'est un petit village sympa, avec les montagnes à côté, on va se réveiller tranquille, avec le soleil sur les montagnes. C'est un bon endroit.
5: Au pied de la Sainte-Baume, Néoul, ça déchire.
4: Ah, c'est un bon endroit, ça va.
2: La Sainte-Boum, même.
4: De boum.
2: Merci à vous. Vous entendez le calme des cigales de Néoul. Je suis avec Steph, bénévole cette année, comment ça va ?
6: Bien, bien, franchement, on s'en est super bien tiré, j'ai l'impression quand même. Même côté énergie, il y avait une belle équipe. Tout le monde s'est soutenu les uns les autres. C'était beau.
2: Tu avais déjà fait bénévole ?
6: Pas à Néoul, mais oui, j'ai déjà fait mais c'est particulier à Néoul. Hein. Par contre, je connaissais l'endroit, je connaissais les bénévoles. Je devenais déjà en visiteur, enfin en touriste pendant le montage et tout. Donc j'avais une vue quand même de comment ça allait se présenter. Mais c'est vraiment une ambiance bénévole vraiment forte et un vrai plaisir de partager cette vie, cette énergie et ce plaisir, cette envie.
2: Tu étais à quel poste ?
6: Alors moi j'étais marchand d'Asie, donc je vendais les souvenirs pour le festival de Néoul. J'étais avec Corinne et Harmonie. Elles ont bossé comme des folles, franchement. On avait une belle petite boutique. Je crois que non, c'était bien.
2: Qu'est-ce que tu retiendras de cette édition en 2026 ?
6: Eh bien, du coup, je suis allé beaucoup moins danser, j'ai fait moins le fou, et j'ai eu plus l'occasion de discuter avec les gens que je croise d'habitude, mais en dansant, on échange moins, enfin, on échange des sourires et des petites choses comme ça, mais là, on a pu discuter, se dire d'où on se connaissait, d'où on se voyait, ce qu'on faisait. Donc, j'ai eu pris le temps de parler avec le public, en tant que bénévole en plus. Ça tombait bien, quoi.
2: Bah, tu reviens en 2027, quoi.
6: Eh ouais, sûrement. Maintenant, quand on y goûte, après, je pense qu'on met un moment avant de lâcher.
2: Merci beaucoup, Steph.
6: Rien, c'est bien.
2: Bonjour, comment vous appelez ?
7: Cindy, Sarah, Zoé.
2: Vous avez de suite reçu le badge Totally Spies. Vous êtes arrivé sur le festival assez tôt. Vous étiez à quel poste ?
7: Alors moi, j'étais aux loges. À la ticketterie, moi. J'étais aussi à la ticketterie.
2: Qu'est-ce que vous gardez comme souvenir de cette expérience du festival de Néoul ?
7: C'était une super expérience, je ne m'attendais pas à autant d'ambiance et d'humanité entre tous les bénévoles et une programmation du feu de Dieu.
8: Ouais, tout pareil. Et c'est vraiment aussi l'ambiance qu'il y avait entre les bénévoles et le chef bénévole, ben, j'ai adoré.
9: Ouais, moi je suis très contente d'avoir retrouvé cet esprit familial, de tout partager, d'avoir des gens complètement différents et voilà, de vivre ensemble. Et puis bien sûr le festival qui était le feu
7: de Dieu. Merci la France.
2: Vous aviez déjà fait bénévole ?
9: Moi j'ai déjà fait bénévole mais jamais en festival et c'était super.
7: Ouais, j'avais déjà fait quelques bénévolats. Et c'est que le dernier que j'avais fait à 7, bah, il n'y avait pas cette ambiance aussi festive, enfin conviviale entre bénévoles.
5: Non, moi j'avais jamais fait et je crois que c'est une très très bonne expérience pour une première. Ça me donne envie de recommencer.
2: Tu avais ce fichu au-dessus de la tête quand tu es arrivé ou pas ?
5: Non, j'avais pas. Et d'ailleurs, je crois que c'est le mouchoir de Marcus Gad.
10: Quand on a fait la loge, on a trouvé ça.
5: J'ai nettoyé la loge et j'ai trouvé le mouchoir de Marcus Gad et donc je me le suis mis comme bandana dans les cheveux.
2: Marcus, si tu nous écoutes, c'est Zoé qui a ton fichu. On l'a converti direct, ouais, voilà.
5: Ouais.
2: Vous êtes topé évidemment pour l'édition 2027.
9: Ah bah, on revient.
7: On est par là carrément.
5: Ouais, bah c'est quasiment sûr.
2: Faites-moi voilà, un petit jingle. Radioactive, un truc que vous faites en cœur, les trois.
5: Okay. Radioactive.
2: On adore Radioactive.
9: On te connaît pas, mais on t'adore déjà.
5: Ouais.
9: Enfin si, on connaît une argumène du coup.
5: Ah oui. Merde. Julien.
2: Non, pas pour moi, pour Radioactive. Pour Radioactive.
7: Eh ben, j'écoute souvent cette radio, c'est de la frappe.

0: Comment t'appelles-tu ?
1: Nolan.
0: C'est ta première fois ici en tant que bénévole ?
1: À Néoul, oui.
0: Tu as déjà fait bénévole où ça ?
1: À Valenciennes, à Pourrières, en Bretagne, en Belgique.
2: Ah ouais ?
1: Ah oui,
2: j'adore faire ça. Ça fait plein de trucs.
0: Et toi ?
2: Eh bien, moi aussi, c'est la première fois. Mais qu'est-ce que j'ai fait ? Bon, j'ai pas fait tant de bénévolat que ça. J'avais fait le top camp l'année dernière, c'était trop bien. Mais là, cette expérience, elle est vraiment top.
0: Vous étiez à quel poste ?
2: J'étais à la Brigade Verte.
1: Brigade Verte et Bar.
0: Quel est votre meilleur souvenir de cette édition 2026 ?
2: Mais en fait, tout était hyper fort et magique et tout le monde était heureux en fait. Il y avait plein de sourires partout. Mais la musique, bon, ça transporte encore plus. Là, la fin, elle était super. Hein, avec tout, bah du coup, tous les chanteurs qui se réunissent ensemble sur scène. Mais l'ensemble était très très fort. Moi, j'ai pas de préférence, je crois.
0: Un très beau message, très positif. Nolan, ton meilleur souvenir ?
1: Ah, franchement, moi, c'était le groupe Sniper. J'ai réalisé un de mes rêves. Et franchement, après, c'est revenir ici, sans connexion, loin du téléphone, voir des gens. J'adore. Moi, c'est le train de vie que j'aimerais avoir.
0: Vivre ? Tu veux dire vivre, en fait ?
1: Voilà, je veux vivre comme ça, moi, toute ma vie. Voyager, partir, c'est ce que je fais déjà un peu. Mais encore plus, là, j'ai encore plus envie de le faire.
0: Vous êtes OP pour l'édition 2027 ?
2: Bah oui.
1: Bien évidemment.
2: Évidemment. Grave.
1: 2027, 2028, 2029, 2030.
0: Vous entendez Toto, Thomas, comment ça va ?
3: Bah nickel, en forme, pour un dernier jour de festival, on est toujours en forme. Un peu dur le réveil, mais c'est nickel. Super festival à passer. Mais non, bah, démontage quoi. Et bon, voilà.
0: C'est ta première année en tant que bénévole.
3: Et en plus c'est ma première année, et en tant que bénévole de base aussi. J'ai jamais fait de festival en bénévole, et bah, c'est un kiff, et bah, l'année prochaine je suis là. C'est sûr et certain, je reviens l'année prochaine. J'ai pas de choix.
0: Je crois que tu connaissais déjà quelqu'un qui était déjà bénévole. Johan, si tu nous écoutes.
3: Johan Kerbiriou, mon frangin, du coup, qui a fait 4 ans en tant que bénévole ici. Il m'a dit de venir. Je suis arrivé.
0: Tu étais à quel poste ?
3: J'ai fait camping. Au camping festivalier. Après, j'étais au bar. J'ai fait un peu de tout, en fait.
0: Au lavoir aussi,
3: ouais. Avec de l'eau fraîche, nickel.
0: un peu de vaisselle aussi, au catering.
3: Ouais, pas tant que ça. Mon assiette et l'assiette des autres. Mais pas énorme.
0: Quel souvenir te restera gravé en mémoire de cette édition ?
3: Les bénévoles. Les bénévoles adorables. Adorables, un terrain super, super joli. Et la chaleur, quoi. Et les bonnes bières.
0: Et donc, évidemment, tu reviens en 2027.
3: Voilà, tout à fait. Je serai là en 2027. Le premier arrivé, le dernier parti.
0: Merci beaucoup, Toto.
3: Mais de rien, et bah, à ceux qui m'écoutent, venez à Néoul. Venez à Néoul. C'est un festival de ouf.

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0: Tes employés viennent te chercher.
1: Bon musicien, mange musicien, tu finiras seul comme un chien.
0: Voilà. Salut, merci. Des bisous, à bientôt. Façon, on va aller, on part un peu là et puis derrière et puis après, il paraît qu'il y a le truc, je sais pas où c'est. Hein.

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Oui, allô patron, il y a un petit problème sur le chantier là. Il y a 5 pelles et on est 6. Ouais. Ok, bah je vais lui dire. Ouais, Gérard, t'as qu'à t'appuyer sur le camion.

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0: Analyse sanguine, rien à dire. 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La vue, ça va. 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
0: Moi, j'en ai 80. 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Allons, vous serez bien mieux au boulot. 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Le travail jusqu'à la mort, ça rassure les marchés. C'est le principal, non?
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aujourd'hui, par rapport à nos ancêtres, nous avons gagné 3h37 d'espérance de vie par jour. Et ce chiffre-là, 3h37, correspond exactement au temps passé moyennement par les gens devant la télévision. C'est-à-dire, l'espérance de vie qu'ils ont gagnée, ils le perdent à devenir cons. C'est quand même extraordinaire.

0: Motivez-moi.
1: Aujourd'hui, on a le plaisir de recevoir Kugawana. Salut les gars, salut Pauline.
2: Salut.
3: Salut.
1: Kugawana, ça a une signification particulière ?
3: Bien sûr, ça vient du Swahili. Ça vient surtout d'une ferme qui appartient à des amis qui produisent de la spiruline pour des écoles au Kenya, plus précisément. Kugawana, ça veut dire partager en Swahili.
1: Elle se crée comment cette assoce en fait ?
3: Ça s'est créé sur une table au Kenya, sous les fruits de la passion, autour d'un gâteau.
4: Autour d'un gâteau,
3: très spécial.
4: Vraiment un gâteau spécial. Et on avait l'idée qui avait germé de par ce que faisait Secteur 10, qui est une asso sur hier, qui fait des soirées et qui permet de récolter des fonds pour faire vivre cette ferme de spiruline au Kenya. Et en fait, on s'est dit pourquoi pas faire la même chose, mais pour récolter des fonds pour des associations qui ont des besoins dans la région, dans l'aire toulonnaise et pourquoi pas ailleurs aussi.
1: On fait une association comme ça, pourquoi en fait ?
3: On a tous été un peu touchés avec les années par ce que font nos proches au niveau associatif et on s'est dit qu'on avait aussi notre patte à donner. On a tous
4: des cordes à nos arcs.
3: Ouais. Et Boris qui est calé en termes de bar, moi qui suis calé en termes de son et de matos. On a tous nos petits trucs qui font que cumuler les uns avec les autres, on arrive à monter cette structure à quatre et avec tout l'ensemble des bénévoles qui nous suivent sur nos événements. Ça fait 5 ans qu'on est debout, doucement mais sûrement. Voilà.
1: On partage quoi alors avec Kugawana ?
3: On partage beaucoup de choses, des valeurs déjà. On partage de l'amour, des moments.
4: Surtout, on offre des moments et tous les fonds sont redistribués à des associations qui sont dans le besoin. Donc en fait, on met notre savoir-faire, on met notre matériel aussi, son et bar et tout ça. Ça permet de générer des bénéfices assez conséquents et de faire vivre beaucoup d'associations au travers des soirées qu'on fait.
3: On a décidé de partager l'antenne avec Pauline, notre fidèle adhérente. Elle va présenter l'association.
2: Le projet de l'association Kugawana est d'offrir des moments festifs qui vont permettre d'accompagner d'autres associations dont nous partageons les valeurs mais qui manquent de ressources pour mener à bien leur projet.
3: Alors, comment ça marche, Pauline ?
2: Kugawana organise ses projets, événements permettant de lever des fonds pour des associations bénéficiaires mais peut aussi vous aider à organiser à quel cas vous devenez notre partenaire. En échange d'un cachet pour la bonne cause, Kugawana peut mettre à avoir disposition les ressources dont elle dispose, sono, DJ, groupe, matériel et bar et restauration, bénévole, réseau.
1: Magnifique.
3: Merci Pauline.
1: Vous donnez aussi donc du concret pour des assos, vous donnez la fête, vous offrez aussi de l'espoir à plein de gens. Ce rôle de bon samaritain là, c'est tellement décalé par rapport à ce qu'on vit en ce moment. Vous vous mettez volontairement de l'autre côté de l'échiquier.
3: Je pense pas qu'on se considère comme des bons samaritains. Les gens effectivement ont une vie à gérer, ont peut-être plus de temps aujourd'hui à consacrer à ça. Donc on va toucher par nos événements des gens qui ont envie de faire la fête bien souvent. On a une majeure partie du public qui n'est pas consciente de pourquoi on fait la fête. La finalité de l'histoire, c'est on arrive à empocher des sous pour aller les redistribuer aux associations qu'on a choisies au préalable. On va toucher ce public-là qui n'est pas conscient de pourquoi on fait la fête, mais on va toucher aussi une partie, de par la communication qu'on met en place, des gens qui, on s'en rend compte avec le temps et de par les événements, qui sont conscients de pourquoi on fait la fête et qui nous rejoignent, qui rejoignent nos rangs en devenant bénévoles, en relayant la communication qu'on met en place pour les événements à venir, etc., etc.
4: C'est des rencontres, c'est beaucoup, beaucoup, beaucoup de bénévoles qui viennent et avec qui on tisse des liens d'amitié. C'est pas juste 4 personnes, en fait. C'est vraiment, là, sur la fête du Muret, on était une vingtaine de bénévoles. C'est des gens qu'on connaissait pas il y a un an, pour la plupart. Très peu de gens qu'on connaissait il y a 2 ans. Ça fait un moule qui évolue, les gens viennent, repartent, reviennent. Et quand même, ça fait sens parce que ça prouve qu'on n'est pas tous égocentrés et qu'il y a quand même des soldats qui sont là et on les remercie parce que sans eux, on serait rien en fait. Donc voilà, c'est important aussi à dire.
3: Je pense qu'on a trouvé un levier pour sensibiliser un public qui avait peut-être laissé tomber ce côté-là entraide, ce côté-là de partage. Et ce levier-là, comme on peut l'appeler, c'est la teuf. Alors c'est une teuf familiale.
1: Est-ce qu'il y a des exemples, des gens ou des structures ou des avis, des bouquins, des trucs qui vous ont vraiment éclairé ?
3: C'est les gens qu'on a rencontrés qui ont fait ce qu'est Kugawan aujourd'hui. C'est Mathieu, c'est Laurence Ducolo, deux personnes qui font partie intégrante du tissu associatif toulonnais. Ce sont des gens qui nous ont mis sur ce chemin-là.
4: Ils nous ont rencontrés aussi.
3: Ce sont toutes les rencontres qu'on fait qui font que ben, on fait évoluer les événements, on rencontre des nouvelles associations dans le besoin, on rencontre des bénévoles, on rencontre des gens qui ont envie de faire la fête avec nous, etc., etc.
1: Donc la fête du Muret, on en parlait, c'est devenu un incontournable avec un exemple même de, on va dire, de soirée Kugawana, avec aussi un village associatif à côté, avec des gens qui sont là, c'est des assos qui œuvrent plus ou moins avec vous, donc comme Explorer Réserve, ce genre de choses, les trucs de prévention, tout ça, ça devient de plus en plus gros en fait.
3: Alors, ça devient de plus en plus gros, je pense qu'on a atteint une taille d'événement qui nous convient très bien.
4: Venez plus l'année prochaine.
3: On se limite. Ça devient effectivement de plus en plus gros. La fête du Muret existait auparavant. C'est Laurence Ducolo d'ailleurs qui l'avait créée à l'époque. Elle a dû durer une bonne dizaine d'années. Ça s'est un peu fondu parce que les aléas de la vie et de l'humain. On est arrivé à un format qui nous prend très peu de temps parce que justement, on a toutes les armes aujourd'hui et tous les gens qui nous aident pour le mener à bien. Bah aujourd'hui, on arrive à un événement qui accueille près de 2000 personnes et ça se passe super bien. Un rendez-vous.
1: On parle donc du nouveau rendez-vous qui a lieu donc dans un peu moins de 15 jours.
3: Ouais, alors c'est peut-être nouveau rendez-vous annuel et hivernal parce qu'on a trop entendu dire dans le sud, on ne fait pas la fête l'hiver, il n'y a rien, il ne se passe rien, il fait froid, on s'emmerde. Ça, c'est un peu la problématique à laquelle on fait face tous les ans et depuis que moi j'ai 30 ans. Donc, on a une demande qui émane déjà de nous en se disant bah, « Tiens, pourquoi on ne met pas ça en place ?» La fête de la soupe, ben, c'est encore une fête.
4: Et puis oui, c'est aussi grâce à Laurence Ducolo qui faisait cette fête de la soupe à l'époque avec Rayon de Sourire. Et dans l'esprit d'avoir relancé la fête du Muret cette
3: de
4: année,
3: la même on s'est dit,
4: on relance la fête de la soupe et puis ça fédère. Et puis il y a les soupiers qui viennent. C'est quand même, je trouve que ça a du sens et que ça va super bien avec nos valeurs aussi. Quoi.
1: Ah, c'est exactement, on va dire, le pendant. J'espère qu'en tout cas, c'est pas les frimas de la date ne rebuteront pas les gens parce que c'est vrai que la fête du Muret, tout le monde y va en tong et on est dans le sable, voilà. Mais il faut aussi se mobiliser parce qu'il y a un savoir-faire chez vous. Donc la musique, c'est globalement...
3: Musique du monde, c'est un parti pris qu'on a pris dès le départ. Pourquoi ? Parce que ça se perd ou alors on le voit peu ici. Donc c'est une scène qu'on a décidé de mettre en valeur avec plein d'artistes qu'on découvre au fil des ans. Des artistes qu'on essaie de faire venir, mais à un titre local, puisqu'on essaye aussi de garder un événement qui est éthiquement viable. Donc cette année, on reste du coup sur la lancée Musique du Monde. On fait venir un petit groupe qui s'appelle la Singular Tropique. C'est 5 gars qui viennent de Marseille, qui font de la cumbia et de la salsa. Donc ça sera du live encore, puisqu'on aime proposer un groupe live et des DJ. Voilà.
1: Et l'ambiance alors ?
3: Familiale. Il n'y a rien à dire de plus, c'est familial, c'est tout le monde, on veut que tout le monde puisse s'y retrouver en fait.
1: Est-ce qu'on fait appel aux bénévoles encore ? Est-ce qu'il en manque ?
4: Il y a une semaine de ça, on était inquiets parce qu'on n'en avait pas assez et on a relayé un peu les infos sur les réseaux et toute la communauté s'est levée.
3: De façon assez surprenante d'ailleurs.
4: Et que ce soit les sous-pieds, que ce soit les bénévoles bar, je pense surtout et je fais un appel parce que c'est vrai que moi, de mon point de vue, il manque un peu de jeunes. Il y a beaucoup d'anciens qui viennent, qui ont du temps et tout. Moi, j'ai commencé au Midi Festival à 15 ans à monter des bars. Je ne pouvais pas servir, donc le soir, je profitais des concerts. Les jeunes, si vous êtes chaud de venir faire du montage de bar et passer la soirée tranquille à boire des limonades, venez. Et les plus vieux aussi, hein, bien évidemment. Hein, mais voilà, je trouve que ça manque un peu de jeunesse.
1: Est-ce qu'il y a des projets pour Kugawana ? Alors, est-ce que, par exemple, est-ce qu'on imaginerait de faire un truc sur 2 jours, par exemple ? Ou est-ce que c'est des choses dont vous discutez ou...
3: Alors oui, on en discute souvent. En fait, on est parti du principe qu'on a envie que ça reste un plaisir. Nos deux événements et rendez-vous annuels vont devenir à terme, je pense, la fête du Muret l'été et la fête de la soupe l'hiver. Ce sont des événements qui réunissent pas mal de monde et assez pour qu'on puisse financer des associations tout au long de l'année.
4: dans une façon de penser qui est la nôtre, c'est plutôt privilégier peu de quantité et une qualité, plutôt que faire 40 000 événements, aller chercher ci, ça. Et puis, en fait, on se rend compte aussi qu'on est dans une région où les gens, ils sortent pas des masses de ouf. On n'est pas sur Marseille. On est obligé de minimiser les événements pour les combler. Donc, on préfère faire 2 événements et avoir beaucoup de personnes et que ce soit qualitatif, plutôt que d'en faire 10 000 et qu'il y ait 100 personnes par soirée. Et puis, ça nous demande aussi beaucoup, beaucoup plus d'énergie au final.
1: Kugawana, donc, fête de la soupe.
3: C'est très simple. Tu viens avec tes amis, ta famille, tes enfants, ta grand-mère, ta tante, qui tu veux en fait. Hein.
4: Pas ton oncle relou.
3: Pas l'oncle relou. Tu viens et t'achètes ton petit bol de soupe qui a été fait à la main par un ou une artisane du coin. T'achètes ton petit bol et en fait, tu fais ton petit tour de la place de Legan pour aller déguster les soupes préparées bénévolement par les Yerois, par les gens de l'accro et tous les voisins en fait du secteur. Tu dégustes toutes tes petites soupes. Nous, on va proposer du coup le bar, comme d'habitude.
4: 2 euros la limo, si jamais vous avez vu ça sur un autre événement.
3: 3 euros le demi, 5 la pinte.
4: 3 euros le demi et 5 la pinte en bière locale. Vraiment, il n'y a personne qui fait ça dans la région.
3: On est fiers de le dire parce que les gens commencent à se rendre compte que la vie est chère et on a envie que tout le monde puisse accéder à nos événements. Voilà, ça c'est vraiment important, c'est un point d'honneur pour nos événements. On veut que tout le monde puisse venir accéder. On veut que le papa de famille et la maman de famille avec leurs 2 enfants puissent venir profiter, faire la fête pour moins de 50 balles en fait. Ça c'est le vrai projet.
1: C'est un peu comme au marché de Pierrefeu. Les gens échangent, parlent. Je veux dire, humainement, tu sors de là, t'as la banane.
3: C'est le projet. Et donc du coup, agrémenter tout ça par la musique. Là, c'est notre dada. Kugawana, donc musique du monde. Donc cette première édition, on accueille Pépite Éclectique, donc Tony Grand.
1: Bah qui a une émission chez nous.
3: Notre petite rencontre et coup de cœur de l'année. C'est un mec super sympa, toujours le smile, toujours la bonne humeur.
4: Qui devait venir mixer pour la fête du Muret, mais en fait, il y a eu
3: beaucoup trop de vent
4: de ouf. Donc il n'a pas pu, il était assez deck, donc là on va se rattraper.
3: On se rattrape, on lui met une petite tente, tout ce qu'il faut pour qu'il puisse venir partager son savoir-faire. Ensuite, nous aurons la Singular Tropic, donc le petit groupe de Marseille qui vient nous faire un petit show cumbia et salsa. Et ensuite, nous aurons Canty. Donc Canty est une amie qui a passé un petit bout de temps dans les terres éloignées de l'Amérique du Sud, qui a un bon répertoire musical. Avec Monsieur Braz, mon mentor, Will, du coup, qui viendra jouer avec moi sûrement.
1: La musique qui fait du bien, quoi.
3: Du neuf, carrément.
1: Ouais, du neuf.
4: Si vous n'avez pas trop les hanches rouillées, n'hésitez pas à venir. Ouais. Sinon, on a du WD-40. Hein.
3: En stock. Une com assez propre. Donc, on fait un petit clin d'œil à notre cher Clé Moruzzi.
4: Ouais. Sans Clémence, on serait rien aussi.
3: Petit clin d'œil à notre cher Thomas Gozo qui nous suit depuis le début aussi, qui nous fait des super affiches. C'est ultra important. Vous pouvez nous retrouver du coup pour te répondre sur Insta, sur Facebook, nos 2 vecteurs de communication principaux.
1: Dernière question, réaction sur les annonces du dernier budget qui est passé avec moins 59% sur l'économie solidaire, moins 25% sur tout ce qui est jeunesse.
3: Non, c'est toujours dit qu'on n'allait jamais pouvoir compter sur les subventions. Ouais. Voilà, malheureusement, on sait. D'ailleurs, on ne finance que des associations qui n'ont pas accès aux subventions. Voilà, ça, c'est un peu le principe de Kugawana aussi, c'est d'aller aider les gens à qui on ne donne pas des thunes. Ça nous fait peur parce qu'on sait que politiquement, ça va devenir, je pense, compliqué. Après, on ne se prononce pas politiquement chez Kugawana. On n'a pas envie de se lancer là-dedans. Mais en tout cas, voilà, on est bien conscient que c'est difficile pour beaucoup et pour la radio aujourd'hui.
4: Peut-être en profiter tout simplement pour dire que s'il y a des associations qui sont en galère et qui n'ont plus de sub ou quoi que ce soit, qui n'hésitent pas à venir nous voir, on est là pour ça aussi.
3: On est là pour
4: créer un peu des retombées financières. Pour nous, c'est plutôt facile de créer des événements comme ça.
3: Pour rappel, en moyenne sur les événements, j'ai 14 000 euros de récolter, donc 7 000 euros en cash qui sont redistribués en direct à des associations pour combler leurs besoins, 7 000 euros de prêts matériels à d'autres associations qui eux n'ont pas besoin d'argent mais qui ont besoin de moyens, donc ça va être du matériel son, du bar, etc, etc. Donc, et je parle en tout état de cause, associations qui auraient besoin, quelle qu'elle soit, qui rentre dans nos valeurs, contactez-nous sur Facebook, sur Insta, quoi, carrément, avec grand plaisir. Le but, c'est ça.
1: Merci les gars.
3: Merci Pauline. À toi.
4: Merci, gros bisous.
3: Merci beaucoup, à bientôt.
0: Je suis le directeur du collège. Votre fils a un comportement inadmissible.
5: Et alors, à la maison aussi, il a un comportement inadmissible. Est-ce que je vous appelle toutes les 5 minutes pour vous en faire part? Non. Vous vous débrouillez. À bientôt. Au revoir. Moi, je te jure.

0: Mademoiselle, bien bonjour monsieur. Vous êtes sur Radioactive, il est 17h et c'est l'heure de l'émission Patchwork, l'émission qui vous fait voyager sans passeport ni valise. Et aujourd'hui, j'ai le grand honneur de recevoir le grand, l'unique, le majestueux, le perspicace, le taciturne, le démago, Dominique de l'émission L'Instant Musical qui est diffusé sur Radioactive tous les lundis à 11h, une émission sur le jazz. Alors, salut Domi.
1: Salut, salut. Alors le grand, c'est pas gagné, hein. Il fait 1m67 le gazier. Mais merci, c'est gentil. Le taciturne peut-être aussi, je sais jamais. Il y a des jours avec et des jours sans. Bonjour à tous et à toutes. Vous êtes donc bien à l'écoute de Patchwork sur Radioactive et c'est une émission que j'apprécie beaucoup. Voilà.
0: Après, j'ai pas trop d'autres codes
1: à dire. Ça viendra
0: bon,
1: plus tard.
0: Ça va venir tout à l'heure. Ouais. Allez, on est parti. On va commencer avec un petit truc un peu cool pour se déboucher les oreilles. Et comme je vous promets qu'on voyage, on va voyager et on commencera par aller sur Barcelone. Pour commencer, on commence avec la voix chaude de monsieur José James.

0: Allez, comme promis, on décolle pour Barcelone, comme je vous l'ai promis tout à l'heure. Et ensuite, on enchaîne, on ira à Puerto Rico, Caraïbes, Guinée, New York, Jamaïque et Brésil. Ouais, la vie est belle sur Radioactive.
1: C'est un beau voyage et qui ne dure pas longtemps, c'est ce qui est bien pour y arriver.
0: On démarre avec le groupe Ojos de Brujo, Les Yeux du Sorcier. C'est un collectif musical originaire de Barcelone, formé en 1996. Il s'est imposé comme l'un des pionniers du flamenco fusion, mêlant avec audace traditionnel hip-hop, reggae, funk, jazz, musique électronique et influences africaines et latino-américaines. Pardon, rien que ça. Leur musique se distingue par une énergie débordante, des rythmes percussifs, des scratchs du DJ Panko, la guitare flamenca, le chant de Marina, la Canillas, Abad et les textes souvent engagés abordant des thèmes sociaux, culturels et politiques. Le groupe a choisi très tôt l'indépendance artistique en créant son propre label, ce qui lui a permis de développer librement son identité musicale. Récompensé par plusieurs distinctions internationales, dont un BBC Radio, 3 World Music Awards et un Latin Grammy pour l'album Tecari. Ojos de Brujo a marqué durablement la scène des musiques du monde avant de se séparer en 2012. Leur héritage reste une référence incontournable pour tous les amateurs de flamenco moderne et de musique métissée. On va écouter donc un extrait de l'album Tecari Live, un live époustouflant, monstrueux par ses mélanges, sa richesse et son énergie, avec une mise en place au millimètre digne des plus grands orchestres. Cet album, en plus, il est disponible en vidéo. J'ai dû le regarder 3858 fois, je crois, tellement c'est bon. Et donc l'album, c'est le morceau Runali, et qui commence avec cette phrase philosophique. Comprendre que tout ne peut se comprendre est le moteur pour pouvoir rêver. Vous avez le temps du morceau et je ramasse les copies juste après.
1: Okay. Faut pas se planter.
0: Voilà, déconnez pas. À toutes.

0: C'était la chanteuse guinéenne et capverdienne. Capverdienne, c'est ça comme ça
1: yes,
0: qu'on dit
1: ouais. C'est ça.
0: Karina Gomez.
1: Très belle,
0: c'était, beau, ouais, c'était sympa. Hein.
1: Très belle musique, très bonne chanteuse, très suave, sensuelle. Il y a tout, pas besoin de gueuler pour te faire dresser les poils sur les bras. Enfin, moi, sur la tête, ça pousse plus parce que j'ai une perruque en peau de genou. Mais non, c'est très, très belle musique, très, très agréable, très sensuelle.
0: Un petit parfum de flamenco, un peu salsa.
1: Un peu de tout, un peu cubain. Enfin.
0: Una buena mezcla, como se dice en espagnol.
1: Ah, peut-être, oui. Moi, déjà, en français, j'ai du mal, alors, entre les autres langues.
0: Alors, George Gershwin a composé Summertime en 1934 pour son opéra Porgy and Bess sur des paroles de Dubose et Ward. Il s'agit d'une douce berceuse chantée par le personnage de Clara à son bébé derrière son apparente sérénité. La mélodie en mode mineur laisse déjà transparaître une profonde mélancolie. Environ 2580 reprises documentées, c'est le nombre de versions recensées dans la base des données spécialisée Second Hand Songs, qui ne prétend pas être exhaustive mais constitue une référence pour les reprises publiées. T'imagines presque 3000 reprises ?
1: George Gershwin et son frère Ira Gershwin et ont écrit des monuments musicaux, ouais. c'est extraordinaire.
0: Et en résumé, on peut dire sans se tromper que Summertime est l'une des chansons les plus reprises de toute l'histoire de la musique, avec au moins plusieurs dizaines de milliers d'interprétations depuis sa création en 1935. Alors je vous propose trois versions très différentes de ce morceau.
1: Ah, c'est intéressant ça c'est
0: qu'on
1: bien.
0: Qu'on va se faire à la suite, histoire de rigoler un peu. Alors le premier morceau par monsieur George Benson, pour la version très jazzy et aérienne.
1: Un tocard.
0: Voilà, un tocard. et deux mains gauches. Une version salsa par Ray Barreto.
1: Ouais, rien que ça.
0: Et une version très tropicale par King Selewa and his Calypsonian. King Selewa, c'est un chanteur-compositeur né en Afrique en 68, installé en Europe, dont l'univers musical puise dans les traditions des Caraïbes, influencé par le ska, le rocksteady, le reggae des années 60 et surtout le calypso de Trinidad et Tobago. Sa musique est à la fois ensoleillée, dansante et authentique, portée par une voix chaleureuse et des arrangements acoustiques qui rendent hommage aux racines de la musique caribéenne. Donc voilà, on va se faire un petit voyage avec le même morceau, mais avec trois univers différents. Qu'est-ce que t'en penses, Domi ? C'est bon, tu restes ?
1: Moi, je vais écouter déjà, puis après on verra. Mais bon. Comme tu passes que des tocards, non, on va se régaler, bon. Je suis sûr, c'est certain.
0: Allez, ça roule. Donc c'est parti certain. Pour les trois morceaux différents de Summertime.

0: Alors, première impression de Monsieur Dominique sur...
1: Alors, Monsieur Dominique, on va se calmer un peu quand même. Je me suis régalé, franchement. Alors, c'est un thème que je connais, bien sûr. Qui ne connaît pas les thèmes de George Gershwin et d'Ira Gershwin, notamment Summertime, qui était un des thèmes les plus joués peut-être dans le jazz. Les trois versions sont exceptionnelles. La première de George Benson, je t'ai même fait rire.
0: Je la connaissais pas en plus, alors ça, je t'ai fait découvrir un morceau. Hein, bah,
1: et je t'ai fait rire.
0: Je l'ai appelé ma mère, je vais lui dire là de suite. Maman, j'ai fait découvrir un morceau à Dominique.
1: Appelle Emmanuel Macron aussi, pour le lui dire. Et je t'ai fait rire parce que je t'ai dit, mais c'est qui la chanteuse? Tu me dis, bah, c'est pas une chanteuse, c'est George Benson. J'avais même pas reconnu sa voix.
0: Par contre, j'ai failli te mettre dehors.
1: Ah ouais, j'ai failli prendre une droite là, mon pauvre.
0: J'ai failli te mettre dehors du studio.
1: Heureusement que je suis petit, parce qu'il a à taille d'homme, et puis c'est passé au-dessus de ma tronche. La deuxième version de Ray Barreto, c'est ça?
0: Yes, Ray Barreto, ouais.
1: Ah, pareil, c'est magnifique. C'est encore une autre... Enfin, moi j'aime beaucoup, je ne vais pas parler, pas là pour parler de mon émission, mais j'aime beaucoup dans mon émission passer deux, trois versions d'un même thème joué par des musiciens différents, ou le même thème joué par le même musicien, mais sur des époques différentes. Il y a toujours quelque chose. Et là, la dernière version... On est dans les Caraïbes, ouais. on est
0: dans la déconnade.
1: On est sous les joints de Bob Marley.
0: J'ai fait le bip pour pas qu'on dise.
1: Non, c'est faut à consommer avec modération, voilà. Même les joints. Non mais en plus je fume pas, donc je fume plus du moins.
0: N'empêche, en parlant de Ray Barreto, il y a un album de Ray Barreto qui s'appelle Indestructible et il est considéré comme un des grands albums de salsa. Donc si vous voulez vous faire de la bonne salsa, vous écoutez Indestructible, un album de Barreto, Ray Barreto.
1: Je vais le noter parce que comme j'ai Alzheimer, je vais l'oublier. Ouais. Non mais franchement, j'ai passé un très bon moment.
0: Tu restes alors?
1: Malheureusement pour toi, oui.
0: Bon, allez, ça coule. On va continuer à dire des conneries, alors c'est bien, ça va.
1: Avec moi, qu'est-ce que tu veux qu'on raconte d'autre?
0: Allez, on déménage, on file à New York. On va se faire un morceau du Spanish Harlem Orchestra. C'est un orchestre de salsa et de jazz latino fondé à New York en 2000 par le pianiste et arrangeur Oscar Hernandez. Tu connais Oscar Hernandez? Et le producteur Aaron Levinson. Leur objectif est de...
1: Harley Davidson? Non. Bah, je suis de plus en plus con. Hein.
0: Leur objectif est de faire revivre l'âge d'or de la salsa durant Dura New Yorkaise dans l'esprit de Tito Puente, Machito ou Ray Barreto, avec un son puissant, des cuivres éclatants et des rythmes irrésistibles. Sous la direction de Oscar Hernandez, ancien collaborateur de Ruben Blades, Celia Cruz et Paul Simon. L'orchestre s'est imposé comme l'une des grandes formations de salsa contemporaine. Récompensé par 3 Grammy Awards, il est reconnu pour ses concerts d'une énergie exceptionnelle et pour son respect des traditions tout en conservant une approche moderne. En 2024, le groupe a sorti l'album Swing Forever, célébrant 25 ans de carrière. La Spanish Harlem Orchestra est une référence incontournable pour tous les amateurs de salsa, de Latin jazz, de musique afro-caribéenne, alliant virtuosité et élégance. Allez, on s'écoute un morceau de Spanish Harlem Orchestra.
1: C'est toujours Patchwork, hein.
0: Et c'est toujours Patchwork.
1: C'est Patchwork,
0: et oui,
1: sur
0: c'est
1: Radioactive.
0: Vrai, c'est vrai. Et c'est toujours sur Radioactive, sans FM, tout à fait, tu fais bien de le rappeler. Ouais. Parce qu'on a souvent tendance à oublier ce genre de choses. Merci Dominique. Et ça sera suivi par une petite bossa nova à suivre. Et de suite, monsieur, c'est le Spanish Harlem Orchestra.

Allez, on reste au Brésil avec une reprise très inhabituelle de Monsieur Alain Souchon. Et on enchaînera avec Alberta Hunter pour un petit morceau de jazzy et on se dira au revoir.

0: Bon, là, cette reprise.
1: J'en ai connu des pires. écoute, je te remercie parce que j'ai passé un moment. Enfin, on arrive.
0: Bon, c'est presque la, fini. Encore
1: c'est
0: un morceau.
1: Fini.
0: C'est une catastrophe.
1: J'ai passé un moment agréable, sympathique, avec des belles musiques.
0: T'as pas trop dit de conneries, ça, je t'en remercie.
1: Eh ben, ça va pas tarder. Elle va me couper le micro parce que ouais, ça va
0: c'est
1: être. Clair.
0: C'est
1: ça
0: moi
1: va être
0: qui
1: le
0: gère
1: délire.
0: En plus, je
1: c'est toi qui gère, c'est pour ça. Et puis, dès que je veux dire une connerie, il me met une baffe dans la gueule.
0: Voilà, en plus.
1: Je suis bleu de partout. Non, bon, c'est un plaisir pour d'écouter de telles musiques que je ne connais pas forcément toutes. Enfin, les thèmes, je les connais, mais des versions, pas forcément toujours. J'ai passé un très bon moment et vous êtes toujours sur Patchwork, sur Radioactive, 100 FM. Et c'est Stéphane donc, qui anime cette émission et c'est un plaisir d'être là au micro, même si j'ai déjà œuvré ce matin et que je ne suis pas payé pour, mais comme les autres.
0: Pour info, Domi, il anime l'émission Instant Musical tous les lundis à 11h sur le jazz.
1: 11h midi, voilà, 11h midi. Et quand des gens ils n'ont pas cassé l'appareil, ils vont jusqu'au bout. Mais en général, il y a un paquet qui fracasse le matériel et j'ai même le salarié de la radio qui est en vacances en ce moment, donc comme il n'est pas là, je vais pouvoir me défouler, qui me dit toujours que le nombre d'accidents sur la route dans l'aire toulonnaise, que les gens qui écoutent Radioactive, le lundi entre 11h et midi, c'est une hécatombe. Donc je suis responsable d'un décès énorme de personnes. Enfin, je suis désolé, mais je ne vais pas me refaire.
0: On se fait un petit dernier morceau, Alberta Hunter, tu connais ?
1: Non, comme d'habitude.
0: Tu ne pourras plus le dire. Allez, à toutes et on se dit au revoir.
1: Et merci pour ton invitation et bravo à Radioactive.
0: Dis pas merci, c'est péché.
1: Dis pas merci, il va me facturer le truc. Là.
0: À toutes.
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0: Voilà, l'heure tant redoutée vient d'arriver. Il va falloir qu'on arrête. L'émission est terminée. On se retrouve le 31 août. Bon, pareil, de 17 à 18h. Je ne sais pas si Domi sera là. Donc,
1: peut-être.
0: Vous pouvez voter au 3608. Envoyez oui ou envoyez non.
1: Je ne suis pas payé en heure supplémentaire.
0: Par SMS.
1: Je ne suis pas payé en heure supplémentaire. Donc, je ne sais pas si je vais viendre. Bon. Mais si, c'est un plaisir.
0: Bon, okay, oui, Stéphane, c'est un plaisir. Ouverte, hein.
1: Ben, l'adresse. Là, on s'en va les fermer.
0: Voilà, c'était l'émission Patchwork sur Radio Active. Merci aux auditeurs qui ont supporté, qui sont restés jusqu'à la fin.
1: Et les autres, s'ils ont pété le matériel, les bourreaux ne nous entendent plus. Donc
0: et pour info, vous pouvez retrouver l'émission sur, en podcast sur le site, sur www.radio-active.net. Vous allez sur le site grille, vous cherchez le jour, donc là en l'occurrence c'est le lundi, et puis vous trouvez l'émission et les podcasts. Il y a 78 autres émissions, donc il y en a pour tous les goûts. Merci, rendez-vous le 31 août et un bisou.
1: Les égouts,
0: un bisou,
1: les égouts, c'est quand même pas très propre.
0: Ciao.
1: Je suis toujours aussi con. Ciao. Allez, bonne soirée à tous et restez à l'écoute de Radio Active.
0: Au revoir à tous, merci.

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0: On n'aime pas les riches.
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0: Dites, Jean-Guy, c'est vrai qu'il va falloir qu'on travaille plus longtemps avant de partir en retraite?
1: Ah oui, 40 années de cotisation ne suffiront pas. Faudra 41, voire 42 ans.
0: Oh, mais comment que je fais si je me fais virer à 50 ans comme tout le monde, hein?
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0: Bah oui, mais à 50 ans, je risque de canner avant de retrouver un job, moi.
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0: Si. Enfin, je...
1: Non, ne faites pas. Nous, on sait.

0: Allez, je vous souhaite à toutes et tous une heure et demie d'intense plaisir.
1: Welcome, Zoot Alarm.
0: Allez, on est prêts. Let's go.

Une double dose de Frenchie pour ouvrir ce nouveau zout allure du lundi soir. Un extrait du tout premier disque de Téléphone avec Métro Cétro sur, alors on l'appelle Anna ou Téléphone, leur premier album. Et à l'instant, les Raoul Petite avec notre ami Carton. Raoul Petite avec ce Je pourrais être aimé qui est un vrai collector. La face B du tout premier vinyle de démonstration sur lequel figurait C'est sûr, si t'assures, c'est pas dur qui donnera le titre au premier LP des Raoul Petit en 1984. Autre premier EP, celui des Portugais de Uniform, ça s'appelle Roll, ça remonte à 2008.

10 ans après la fin de Guns N' Roses, Slash retrouve Duff McKagan et Matt Sorum. Ils remontent cette formation éphémère. Ils feront deux disques, Velvet Revolver, ça c'était en 2004 sur Contrabanda, et on vient d'écouter Big Machine, 23h18, c'est bien le 100FM Ésoutérieur que vous avez choisi, vous avez bien raison, pour ceux qui aiment les guitares, c'est la bonne fréquence. On va aller faire un petit retour bien des années en avance. En 1973, Zior sortait son deuxième et dernier disque. Ce soir, on fera pas mal de petits groupes éphémères comme ça. L'album s'appelle Every Inch a Man, c'est un petit peu dans l'esprit Black Sabbath. La formation s'appelle donc Zior, voici The Chicago Spine.

Ouais, CQFD, cet énorme son, ça aura déjà 30 ans, ce titre Made in USA, California, Los Angeles. Magnifique formation de prog metal. Tool, deuxième album intitulé Anima. Vous venez d'écouter 46 and 2, il est 23h30, c'est bien sûr l'heure de retrouver notre session mashup avec un petit peu de musique classique ce soir. By Two Cellos. Ah, je vous l'avais dit, classique de chez classique. Beethoven. Allez, allez, allez avec Led Zepp.

Eh oui, formation un petit peu poussive. Ils venaient de l'Ohio. Ils ont fait qu'un seul disque intitulé, ouais, comme le nom du groupe, comme bien souvent, album éponyme Purple Image. C'était Living in the Ghetto. On était en 1970. D'ailleurs, on se fait une deuxième mi-temps très 70s et on a redémarré juste après. Toute Yellows, alors c'est pas vraiment un mash-up, mais un petit mélange fait avec deux violoncellistes, la cinquième de Beethoven et le Wall Lot of Love de Led Zepp, Toute Yellows. Et puis à l'instant, donc Purple Image, et entre les deux, Birth Control, formation berlinoise, créée en 1968, on était sur leur troisième disque intitulé Hoodoo Man, et vous avez entendu Gamma Ray. On reste aux États-Unis, cette fois-ci c'est un New York High Long Island avec Valhalla. Un seul disque pour eux, ça s'appelle The Velvet Underground. 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

0: Le trio trapèze, formé entre autres par le jeune Glenn Hughes, qui sur ce disque intitulé Médusa, il est au chant, à la basse et même partie de piano. Glenn Hughes qu'on retrouvera bien évidemment bien plus tard au sein de Deep Purple et de Black Sabbath.
1: Il sera exactement 0h00s.
0: Il est tout pile midnight, vous êtes bien sûr midnight, vous êtes bien sûr à l'écoute de Radioactive sur le 100 FM.

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0: Pas mal de Jacques Progress, de jazz progressif, de fusion, de kraut, sur cette troisième et dernière demi-heure de Zoot Allure. On était pas mal dans les années 70, hormis White de Nîmes, une formation d'Austin au Texas, plutôt blues rock, avec une formation américaine d'ailleurs fondée en 2006, White de Nîmes, sur l'éponyme Reversed Mirror. C'était aussi le nom du titre que vous avez entendu. On a redémarré avec les Allemands de Thirsty Moon, premier album. Eux venaient de Brême, vous avez entendu Big City. Et il y a eu aussi un autre groupe allemand juste avant UK que je vous laisse en fond, il s'agissait de Wind, formation bavaroise pas loin du Bayern, deuxième et dernier disque en 72, Morning et Dragons Made, et à l'instant un power trio comme je les aime avec trois des musiciens que j'apprécie le plus, deux ex King Crimson, John Wetton à la basse. Décidément, le hasard fait que depuis quelque temps, je voulais passer pas mal, mais il a joué avec tellement de formations. Il y avait aussi, bien sûr, Bill Bruford à la batterie et le guitariste Alan Allworth qui, lui, venait de Soft Machine. 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
0: Good night, sleep time, c'est l'heure de se reposer les yeux et les oreilles. On se retrouve bien sûr lundi prochain ainsi que tout l'été puisque Zoot Allure, ça ne s'arrête jamais. A ciao, bye bye.
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